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1: Voilà, et comme on a mis au sikoyo, on va commencer petit à petit. Je veux juste te poser la question, est-ce qu'il y a des fanatiques d'Extrême Musique de 97, 98? Bon, s'il y a des saillots, respectez les hommes qui ont vécu. Bon, on commence. On va aller petit à petit jusqu'à la fin de 2024. Le Sambo.

Το ζωκόμπα σε κοκόμπα. Ce soir, c'est la chaleur, il n'y a rien à faire. On va faire décoller encore l'avion tout de suite.

Christian Darams et Christian Mikalukidi. Diela Lutala, Patrick Mubenga de Bourges, covoiturage. Bakalos. Écurie mal à l'aise.